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1: Je tressaille de joie dans le Seigneur, mon âme exulte en mon Dieu, car il m'a enveloppé du manteau de l'innocence, il m'a fait revêtir les vêtements du salut, comme une mariée met ses bijoux.

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3: Soleil de justice, la Vierge te précède comme l'aurore avant le jour. Donne-nous de marcher dans ta lumière.
2: Plenam gratia intuere et exaudinos.
3: Verbe éternel, tu as choisi pour mère la Vierge très pure. Délivre-nous des liens du péché.
2: Plenam gratia intuere et exaudinos.
3: Notre Sauveur, tu as voulu que Marie te suive au calvaire. Accorde-nous d'espérer la joie de Pâques.
2: Plenam gratia intuere et exaudinos.
3: Fils unique de Dieu, à l'heure où tu t'es offert sur la croix, tu nous as donné Marie pour mère. Écoute sa prière quand elle intercède pour nous.
2: Plenam gratia intuere et exaudinos.

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2: Lecture de l'Apocalypse de Saint Jean. Le sanctuaire de Dieu qui est dans le ciel s'ouvrit, et l'arche de son alliance apparut dans le sanctuaire. Un grand signe apparut dans le ciel. Une femme ayant le soleil pour manteau, la lune sous les pieds, et sur la tête une couronne de 12 étoiles. Elle est enceinte, elle crie dans les douleurs et la torture d'un enfantement. Un autre signe apparut dans le ciel. Un grand dragon rouge, feu, avec 7 têtes et 10 cornes, et sur chacune des 7 têtes, un diadème. Sa queue, entraînant les tiers des étoiles du ciel, les précipita sur la terre. Le dragon vint se poster devant la femme qui allait enfanter, afin de dévorer l'enfant dès sa naissance. Or, elle mit au monde un fils, un enfant mâle, celui qui sera le berger de toutes les nations, les conduisant avec un sceptre de fer. L'enfant fut enlevé jusqu'auprès de Dieu et de son trône, et la femme s'enfuit au désert, où Dieu lui a préparé une place. Alors j'entendis dans le ciel une voix forte qui proclamait : Maintenant voici le salut, la puissance et le règne de notre Dieu. Voici le pouvoir de son Christ. Verbum Domini.
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6: 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Schwestern und Brüder, wenn sich dieses Verwesliche mit Unverweslichkeit bekleidet und dieses Sterbliche mit Unsterblichkeit, dann erfüllt sich das Wort der Schrift. Verschlungen ist der Tod vom Sieg. Tod, wo ist dein Sieg? Tod, wo ist dein Stachel? Der Stachel des Todes aber ist die Sünde, die Kraft der Sünde ist das Gesetz. Gott aber sei Dank, der uns den Sieg geschenkt hat, durch unseren Herrn Jesus Christus. Verbum Domini.
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1: Amis auditeurs, bienvenue à l'écoute de ce programme marqué notamment par la publication du message du pape pour la 112e journée mondiale des migrants. Le Saint-Père exhorte les institutions à promouvoir le regroupement familial et à prévenir le traumatisme du rapatriement. Le pape a également adressé une lettre au cardinal Arthur Roche, préfet du dicastère pour le culte divin et la discipline des sacrements, à l'occasion de la rencontre de réflexion sur la liturgie organisée par ce dicastère à Oregon, aux États-Unis d'Amérique, du 14 au 19 août. L'actualité de l'Église nous conduit aussi en Angola. L'archevêque de Luanda appelle à une action préventive durable de la part des pouvoirs publics face aux accidents de la route. Les élections en Zambie, la crise sanitaire due au virus Ebola en République démocratique du Congo, la situation des droits de l'homme au Tchad et en Guinée font partie de l'actualité politique et sociale sur le continent africain. Bienvenue encore une fois à l'écoute de ce programme que nous bouclerons avec la méditation de la parole de Dieu pour la solennité de l'Assomption de la Vierge Marie.
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1: Dans son message pour la 112e journée mondiale des migrants et des réfugiés, Léon XIV dénonce les violences indicibles subies par les enfants et les adolescents. Il appelle à prévenir l'isolement et le rejet et à créer des espaces où l'identité culturelle de chacun est respectée afin de prévenir tout risque de radicalisation. Plus de détails avec Alexandra Sirgan.
3: Chaque enfant, chaque adolescent possède une dignité infinie. Il est la présence de Dieu et c'est dans l'enfant que nous pouvons accueillir et rencontrer le Seigneur. Le pape exhorte à ne pas s'habituer à tant de souffrances, car ces enfants sont victimes de toute forme d'exploitation sur leur chemin. Ainsi, ce message invite à reconnaître l'enfant dans sa dignité, avant même sa condition de migrant, et à protéger ses droits fondamentaux à la vie, à l'éducation, à l'épanouissement sur les plans physique, mental, spirituel, moral et social. Pour ce faire, Léon XIV exhorte à agir à deux niveaux, aussi bien dans les pays d'origine pour éliminer les causes éventuelles qui poussent la jeunesse à fuir, que dans les pays de transit et d'arrivée où des mesures de protection et d'accueil doivent être mises en place. Léon XIV en appelle à la responsabilité de tous, des fidèles, des institutions civiles, en favorisant par exemple le regroupement familial, mais aussi des acteurs ecclésiaux à qui le pape exhorte à faire de l'accueil non plus un concept abstrait, mais une pratique pastorale durable. Nous ne pouvons pas nous contenter de déléguer cette tâche, explique Léon XIV. Il faut encourager les communautés chrétiennes à intégrer et à valoriser les réfugiés et les migrants en tant que membres à part entière de la famille ecclésiale. Enfin, outre l'Église, l'ensemble des communautés de foi sont appelées à créer des espaces où chaque fille et chaque garçon soient respectés et valorisés dans leur identité culturelle respective afin de prévenir le risque de radicalisation par des groupes extrémistes. Le pape conclut ce message en confiant en cette veille d'Assomption les mineurs, migrants et réfugiés à la protection maternelle de la Vierge Marie qui, avec Joseph et Jésus alors encore enfant, a connu le drame de l'exil en Égypte.
1: La lettre du pape au cardinal Arthur Roche, préfet du dicastère pour le culte divin et la discipline des sacrements, est une réflexion sur les perspectives ouvertes par la lettre apostolique du pape François Desiderio Desideravi. Le Saint-Père encourage les initiatives visant à former le peuple de Dieu à la liturgie et à l'art de célébrer, tout en soulignant combien la formation des prêtres reste une priorité. Pour assurer une formation liturgique à tous les niveaux au sein de l'Église, il est nécessaire d'explorer des pistes concrètes, indique le Saint-Père. Léon XIV réaffirme la nécessité d'une formation attentive et continue du clergé et des laïcs pour raviver la vie liturgique de l'Église universelle. Il souligne que la formation des prêtres est une priorité car ils ont pour mission de prendre les fidèles par la main et de les accompagner dans leur connaissance de ces mystères. Les premières occasions concrètes de formation liturgique se présentent dans notre coutume de nous rassembler chaque dimanche pour célébrer l'Eucharistie, souligne le pape, Ajoutons que les messes dominicales sont ancrées dans le rythme annuel de l'année liturgique avec le mystère pascal en leur centre et doivent, pour cette raison, être profondément formatrices. Par conséquent, une compréhension toujours plus profonde de l'art de célébrer doit être promue, exprimée non seulement par ceux qui célèbrent la liturgie, mais aussi par toute l'assemblée. Ainsi, avec une formation adéquate et une prière fervente, les catholiques seront formés pour la liturgie et aussi par la liturgie. Monseigneur Filomeno do Nascimento Vieira Dias, archevêque de Luanda en Angola, a appelé à des mesures urgentes et coordonnées pour réduire les accidents de la route dans ce pays après une série d'accidents qui ont fait au moins 24 morts et des dizaines de blessés en l'espace d'une semaine. S'adressant aux journalistes lors d'une conférence de presse lundi 10 août, Monseigneur Diaz a appelé à un renforcement de l'application du code de la route, à un comportement responsable des automobilistes et à une action préventive durable de la part des pouvoirs publics. La tragédie quotidienne vécue sur nos routes exige une réponse morale, civique et structurelle décisive de la part de chaque citoyen de notre pays, a-t-il déclaré. Il a cité l'excès de vitesse et la conduite sous l'influence de l'alcool parmi les principales formes de comportement irresponsable contribuant aux accidents. L'impact humanitaire du bilan tragique des décès dans la région place l'Angola dans une situation alarmante, nécessitant une action préventive permanente de la part des autorités compétentes. Il a souligné que la vie est un don sacré et nous ne pouvons pas nous limiter à pleurer après que les accidents se sont produits.
4: Dans quelques instants, l'actualité sociopolitique.
1: Le dépouillement des élections présidentielles et parlementaires organisées jeudi en Zambie a été suspendu pour au moins 24 heures en raison de violences. C'est ce qu'a annoncé vendredi la commission électorale qui a pris connaissance avec inquiétude des informations faisant état de violences survenues lors du dépouillement et de la proclamation des résultats dans certains districts. Compte tenu de la situation sécuritaire et des menaces persistantes de violence, la commission a suspendu avec effet immédiat le dépouillement et la proclamation des résultats, a déclaré devant les médias à Lusaka le directeur des élections à la commission, Brown Kassaro. Le Conseil international des infirmières, la plus importante organisation représentant la profession, a appelé vendredi les autorités congolaises à rémunérer et à protéger d'urgence les soignants engagés dans la riposte contre Ebola en République démocratique du Congo. L'épidémie d'Ebola est en passe de devenir la plus meurtrière de l'histoire de ce pays. Elle s'est étendue à une sixième province dans le nord et menace de se propager au Soudan du Sud voisin. Une personne est décédée de la maladie dans la province du Bawele, frontalière de la République centrafricaine, et jusqu'à présent épargnée, a affirmé le patron de l'Agence de santé de l'Union africaine, Jean Kaseya, lors d'un échange en ligne avec des journalistes jeudi. Au Tchad, le président Mahamat Idriss Déby a gracié par décret 9 dirigeants de l'opposition en prison. Il s'agit de Success Masra, ancien premier ministre et chef du principal parti d'opposition, ainsi que 8 autres dirigeants des partis. Avec une grâce plutôt qu'une amnistie, les opposants détenus retrouvent leur liberté, mais la condamnation subsiste. Ils conservent leur casier judiciaire, leur peine civile et pécuniaire et deviennent inéligibles. En Guinée, un enseignant défenseur des libertés publiques sur les réseaux sociaux a été inculpé et écroué pour notamment injures publiques contre l'imam de la grande mosquée de la capitale Conakry et son procès en flagrant délit fixé à lundi. Monsieur Belaba avait été porté disparu le 8 août. Son épouse et un témoin ont affirmé qu'il aurait été enlevé alors qu'il se trouvait dans son établissement scolaire à Conakry. Terminons ce programme avec la méditation de la parole de Dieu par le père jésuite Laurent Bassanese avec les textes marquant la solennité de l'Assomption de la Bienheureuse Vierge Marie.
5: Frères et sœurs, aujourd'hui nous fêtons notre victoire, car l'Assomption de la Bienheureuse Vierge Marie est la victoire de l'humanité sur le dragon, sur le péché et sur la mort. Dieu accueille Marie dans son sein, corps et âme. Il lui ouvre grand les bras parmi les acclamations des anges. Le projet de Dieu est accompli, la rédemption du Christ touche à son terme. Car ce que Marie vit maintenant au ciel, c'est ce qui nous attend tous si nous demeurons fidèles à notre vocation en luttant jusqu'au bout contre l'ennemi de la nature humaine, le dragon de l'Apocalypse, et en mettant en pratique la loi nouvelle de l'Évangile du Christ. Ne passons pas de manière négligée devant cette solennité d'aujourd'hui comme s'il s'agissait d'une fête comme une autre, mais renouvelons notre émerveillement, l'émerveillement des débuts, de la nouveauté, encore une fois comme Marie qui franchit collines et vallées pour atteindre la montagne de Judée et rencontrer Élisabeth, sa cousine, afin de lui faire part de l'incroyable grâce dont elle a bénéficié. Porter le Verbe de Dieu en son sein, avoir la mission de le faire naître dans un monde hostile, de l'élever, de le nourrir, de le faire croître jusqu'à maturité pour le salut du monde et pour le donner aux hommes. Ce n'est pas pour rien que le peuple chrétien invoque Marie sous les noms de Tour de David, Tour d'Ivoire, Maison d'Or, Arche d'Alliance. Tour de David, car Marie, mère du Messie, fils de David et héritier de son trône, est une forteresse où les pécheurs trouvent refuge, une citadelle imprenable où le dragon ne peut pénétrer. Tour d'Ivoire, car Marie est une créature d'une pureté incomparable, forte dans la foi, protectrice des fidèles, entièrement consacrée à Dieu et dont la beauté intérieure reflète la grâce divine. Maison d'or, car tout comme le temple de Jérusalem construit par Salomon était revêtu d'or à l'intérieur parce qu'il abritait la gloire de Dieu, Marie est par excellence le palais du roi du ciel et de la terre et le temple vivant de la divinité. Arche d'alliance, car Marie est le signe accompli de la présence de Dieu au milieu de son peuple. Elle porte en son sein celui qui accomplit la loi, donne le pain de vie et exerce le sacerdoce éternel. Lorsque Marie monte au ciel, corps et âme, elle est accueillie en Dieu, mais elle continue d'exercer sa mission unique de donner le Christ aux hommes pour qu'ils soient sauvés. Elle ne garde rien pour elle, car elle est toute lumière, toute remplie de la splendeur du roi du ciel, à tel point que l'on ne peut distinguer ce qui est du roi de ce qui est de celle qui sera bientôt couronnée reine. Telle est en effet la destinée de l'humanité pour la gloire de Dieu et la confusion du dragon. L'humanité divinisée, élevée au-dessus des anges et couronnée, sous leurs acclamations, des dons de Dieu. Marie, pleine de grâce, en qui habite la plénitude de la divinité, est la créature la plus exaltée, et l'Église s'unit à la joie des anges et des saints pour tant de merveilles.
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1: Chers amis, c'est la fin de ce programme que Marie-Josée Moindo-Boisbolo a eu le plaisir de vous présenter. Au revoir et à très bientôt à l'écoute de nos prochaines éditions. Laudetur Jesus Christus.

Laudetur Jesus Christus, loué soit Jésus Christ. Chers auditeurs, chers téléspectateurs, bonjour, bonne fête de l'Assomption. Samedi 15 août, nous célébrons aujourd'hui la solennité de l'Assomption de la Bienheureuse Vierge Marie. Vous êtes en direct de la paroisse Saint-Thomas de Villeneuve à Castel Gandolfo, où le pape Léon XIV va bientôt célébrer l'Eucharistie. Et les fidèles sont donc à l'attente du pape. Radio Vatican et Vatican News vous retransmet en direct cette messe à laquelle vont également participer de nombreux autres fidèles. Je suis Camara Moriba. J'ai le plaisir de vous accompagner tout au long de cette célébration. Nous vous saluons, vous tous qui nous suivez à travers nos plateformes Facebook, YouTube et notre site internet www.vaticannews.va. Et vous tous qui nous suivez à travers nos radios et télévisions partenaires IWTN TV, Radio Espérance, RCF, Radio Chrétienne en France, Radio Salve Regina en Corse, France, Celle et Lumière TV, Radio Notre-Dame, Bangui, Centrafrique. Cette messe donc est présidée par le pape et sera concélébrée par Monseigneur Vincenzo Viva et le curé de la paroisse Saint-Thomas de Villeneuve, ainsi que le recteur majeur des Salésiens, le père Fabio Attard, le procureur général également des Salésiens, le père Pierfausto Frissoli et quelques autres invités, bien évidemment. Parmi les faits historiques à savoir, aujourd'hui, il convient de rappeler les 400 ans de présence des papes à Castel Gandolfo depuis l'époque du pape Urbain VIII. C'était en 1626, ce qui fait exactement 400 ans de présence des papes à Castel Gandolfo. Et les 100 ans également des services pastoraux des Salésiens dans la paroisse pontificale où nous sommes aujourd'hui pour la messe, où ils ont été appelés dès 1926. C'était d'abord pour mettre en place l'oratoire en 1926, puis pour prendre en charge la gestion de la paroisse pontificale à partir de 1929. Et le pape séjourne donc à Castel Gandolfo depuis mercredi et il restera jusqu'à la semaine prochaine. Cette célébration eucharistique sera donc suivie par la récitation de l'Angelus sur la place de la Liberté devant le palais apostolique à Castel Gandolfo. Je vous laisse donc méditer sur ces mystères de l'Assomption, ces mystères de la foi, avant le début de la célébration eucharistique. Bonne célébration à tous!

Et bien, nous chantons avec la chorale. Un signe grandiose apparu dans le ciel. Un signe grandiose apparu dans le ciel. Une femme vêtue de soleil, la lune sous ses pieds et sur sa tête une couronne de 12 étoiles.

un signe grandiose apparu dans le ciel. Gloire au Père et au Fils, gloire au Saint-Esprit, comme il était au commencement, maintenant et toujours. Un signe grandiose apparu dans le ciel. Ce sont les paroles de ce chant d'entrée. Et le pape qui est en train d'encenser à présent la croix de l'autel. Et puis la Vierge Marie, couronnée de 12 étoiles.

Le pape vient donc de rejoindre l'autel après l'encensement et s'apprête pour l'introduction de la messe.

Au nom du Père et du Fils et du Saint-Esprit. La paix soit avec vous. Très chers frères et sœurs, en cette solennité de l'Assomption de la Bienheureuse Vierge Marie, l'Église contemple la lutte entre l'amour qui se fait pauvre et donne tout et l'amour de soi qui se transforme en rejet de Dieu et du prochain. Dans ce combat, cependant, qui marque l'histoire du monde, l'humanité est victorieuse en Christ et en la femme vêtue de soleil et voit anticiper son propre destin glorieux. Pour célébrer dignement les saints mystères, reconnaissant nos péchés. Je confesse à Dieu Tout-Puissant et à vous, frères et sœurs, que j'ai péché en pensée, en parole, par action et par omission. Oui, j'ai vraiment péché. C'est pourquoi je supplie la Bienheureuse Vierge Marie, les anges et tous les saints, et vous aussi, mes frères, de prier pour moi, le Seigneur notre Dieu. Que Dieu Tout-Puissant nous fasse miséricorde, qu'il nous pardonne nos péchés et nous conduise à la vie éternelle. Maintenant, le chant du Kyrie.

0: Preghiamo.
1: Prions. Ô Dieu Tout-Puissant et Éternel, toi qui as élevé dans la gloire céleste, corps et âme, la Vierge Marie Immaculée Mère de ton Fils, fais que nous vivions en ce monde en nous tournant sans cesse vers les biens éternels afin de partager sa même gloire par notre Seigneur Jésus-Christ, ton Fils, qui est Dieu et qui vit et règne avec toi dans l'unité du Saint-Esprit pour les siècles des siècles. Amen. Maintenant, la liturgie de la parole. Lecture de l'Apocalypse de Saint Jean. Le sanctuaire de Dieu qui est dans le ciel s'ouvrit et l'arche de l'alliance de son alliance apparut dans le sanctuaire. Un grand signe apparut dans le ciel, une femme ayant le soleil pour manteau, la lune sous les pieds et sur la tête une couronne de 12 étoiles. Elle est enceinte, elle crie dans les douleurs et la torture d'un enfantement. Un autre signe apparut dans le ciel, un grand dragon, rouge feu avec cette tête et 10 cornes, et sur chacune de cette tête un diadème, sa queue entraînant le tiers des étoiles du ciel, les précipita sur la terre. Le dragon vint se poster devant la femme qui allait enfanter afin de dévorer l'enfant dès sa naissance. Or, elle mit au monde un fils, un enfant mâle, celui qui sera le berger de toutes les nations, les conduisant avec un sceptre de fer. L'enfant fut enlevé jusqu'auprès de Dieu et de son trône, et la femme s'enfuit au désert où Dieu lui a préparé une femme. Alors j'attendis dans le ciel une voix forte qui proclamait « Maintenant, voici le salut, la puissance et le règne de notre Dieu. Voici le pouvoir de son Christ. » Parole du Seigneur. Et maintenant, la chorale va chanter le psaume 44-45. « La reine resplendit, Seigneur, à ta droite. »

Parmi tes filles bien-aimées, la reine se tient à ta droite, parée d'or d'Orphir. La reine resplendit, Seigneur, à ta droite. Écoute ma fille, regarde et tends l'oreille. Oublie ton peuple et la maison de ton père. Le roi sera séduit

des jeunes filles, ses compagnes lui font cortège. On les conduit parmi les champs de fête. Elle entre au palais du roi.

À présent, la deuxième lecture. Lecture de la première lettre de Saint Paul, apôtre aux Corinthiens. Frères, le Christ est ressuscité d'entre les morts, lui le premier ressuscité parmi ceux qui se sont endormis. Car la mort étant venue par un homme, c'est par un homme aussi que vient la résurrection des morts. En effet, de même que tous les hommes meurent en Adam, de même c'est dans le Christ que tous recevront la vie, mais chacun à son rang. En premier, le Christ, et ensuite, lors du retour du Christ, ceux qui lui appartiennent. Alors, tout sera achevé quand le Christ remettra le pouvoir royal à Dieu son Père, après avoir anéanti parmi les êtres célestes toute principauté, toute souveraineté et puissance. Car c'est lui qui doit régner jusqu'au jour où Dieu aura mis sous ses pieds tous ses ennemis. Et le dernier ennemi qui sera anéanti, c'est la mort, car il a tout mis à ses pieds. Parole du Seigneur.

Et maintenant, l'évangile tiré de Saint Luc au chapitre 1, verset 39 à 56. Le puissant fit pour moi des merveilles. Il élève les humbles.

Le diacre reçoit du pape la bénédiction. À présent, il se dirige pour proclamer l'évangile du salut.

La chorale chante « Marie est élevée au ciel », exulte les cœurs des anges. Alléluia.

0: Il Signore sia con voi.
1: Le Seigneur soit avec vous.
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En ces jours-là, Marie s'est mise en route et se rendit avec empressement vers la région montagneuse dans une ville de Judée. Elle entra dans la maison de Zacharie et salua Élisabeth. Or, quand Élisabeth entendit la salutation de Marie, l'enfant tressaillit en elle. Alors, Élisabeth fut remplie d'Esprit Saint et s'écria d'une voix forte : Tu es bénie entre toutes les femmes, et le fruit de tes entrailles est béni. D'où m'est-il donné que la mère de mon Seigneur vienne jusqu'à moi ? Car lorsque tes paroles de salutation sont parvenues à mes oreilles, l'enfant a tressailli d'allégresse en moi. Heureuse celle qui a cru l'accomplissement des paroles qui lui furent dites de la part du Seigneur. Marie dit alors : Mon âme

de la promesse faite à nos pères en faveur d'Abraham et sa race à jamais. Marie resta avec Élisabeth environ 3 mois, puis elle s'en retourna chez elle. Acclamons la parole de Dieu. Maintenant, l'homélie du pape en cette solennité de l'Assomption de la Bienheureuse Vierge Marie, samedi 15 août 2026. Le pape bénit le peuple de Dieu avec l'évangéliaire à présent.

0: Cari fratelli e sorelle,
1: chers frères et sœurs, c'est avec une grande joie que cette année encore, je célèbre avec vous la solennité de l'Assomption. Le magistère de l'Église nous enseigne que Marie, une fois achevé le cours de sa vie terrestre, a été élevée à la gloire céleste, corps et âme, et nous montre dans ce mystère l'accomplissement de la plénitude de grâce que Dieu lui a donnée lors de sa conception immaculée. C'est pourquoi de nombreuses œuvres d'art la représentent à la fin de sa vie terrestre comme une très belle jeune femme s'élevant physiquement de la terre vers la voûte céleste. Elle s'inspire de la scène décrite dans le passage de l'Apocalypse que nous avons entendu dans la première lecture. Une femme vêtue du soleil, ayant la lune sous ses pieds, pour signifier que le cœur de Marie est le lieu de rencontre entre le ciel et la terre, le temps et l'éternité. Cette image semble, à première vue, contraster avec l'expérience de ce que le passage des années produit en nous. Avec l'âge, en effet, notre corps devient moins agile et plus lourd, notre peau devient moins fraîche et montre des signes de la vieillesse. Nos cheveux ne prennent ni couleur ni éclat, mais deviennent gris puis blancs. Alors, qu'avons-nous en commun avec la merveilleuse jeune femme que l'on voit représentée sur les retables de nos autels? Pour le comprendre, nous devons associer les deux signes que nous avons évoqués, le corps immaculé de Marie, le corps immaculé de la Mère de Dieu et son cœur immaculé. C'est en effet la pureté de l'âme qui, en Marie, comme en nous par la grâce de Dieu, illumine et transforme toute la personne, la conduisant à la gloire du ciel. La glorification de Marie, corps et âme, nous enseigne que notre véritable beauté ne consiste pas à dissimuler des signes du temps qui passe, mais à montrer, même gravés dans notre chair, les signes de l'amour qui ne passe jamais. Elle nous invite ainsi à remettre en question bon nombre de canons esthétiques, principalement la nature hédoniste et consumériste que le monde nous impose et qui risque de nous emprisonner dans de lourds conditionnements, nous faisant gaspiller des énergies précieuses dans ce qui n'a vraiment d'importance et ne dure pas éternellement. Dans notre expérience quotidienne, nous pouvons rencontrer des personnes dont le visage est marqué par des années de souffrance, mais qui sont pourtant capables de rayonner de sérénité, de bienveillance et de paix autour d'elles. Tout comme nous pouvons en observer d'autres, peut-être séduisantes en apparence, mais dures et froides au fond d'elles-mêmes. Il est facile de comprendre

où réside la vraie beauté et où, au contraire, il y a encore besoin de conversion, de pardon et de guérison. Si nous voulons vraiment découvrir et cultiver la beauté divine qui nous enveloppe et pour laquelle nous sommes faits et la diffuser autour de nous, nous devons apprendre à la lire dans le visage tendre des enfants comme dans les rides d'une personne âgée, dans la vivacité des jeunes, comme dans le calme d'un adulte, dans les parures de fête, comme dans les vêtements et les outils de travail. Nous devons écouter les histoires d'amour uniques que chacun de ces réalités nous raconte en y reconnaissant le petit éclat du ciel. C'est l'amour qui est le plus bel ornement de l'homme, l'amour qui transfigure, transforme, ennoblit, élève, qui rend léger, libre, proche de Dieu, même à travers les aléas de la vie. Saint Paul VI, méditant sur les mystères de l'Assomption de la Vierge Marie, disait que pour en comprendre la signification, il faut rendre superlatif et absolu les termes que nous utilisons dans le langage terrestre pour nous représenter l'éternel à petite échelle. Et à propos de cette rencontre en la mère de Dieu, entre l'infini et le fini, le pape François écrivait: Marie est celle qui s'est transformée une grotte pour des animaux en maison de Jésus avec de pauvres langes et une montagne de tendresse. Le miracle de Marie, la jeune fille de Nazareth, a vécu dans son cœur innocent et qui l'a conduit à la gloire du ciel, est une rencontre entre les extrêmes, comme elle-même en témoigne dans les paroles inspirées de Magnificat que nous avons entendues dans l'Évangile. Dans ce cantique, à travers des expressions humbles de sa foi, sa mère, la mère du ciel, nous parle simplement de mystères grandieux, de Dieu qui, en elle, se fait homme pour sauver les hommes, de l'Éternel qui, en elle, se manifeste dans le temps pour ouvrir à nous aussi la voie de l'éternité, tout en nous montrant dans la condition d'humble servante la petite échelle dans laquelle, comme le disait Saint Paul VI, nous pouvons nous aussi rencontrer le Seigneur. Nous ne devons donc pas chercher loin la sublimité du mystère que nous célébrons. Nous pouvons la rencontrer là où règne la véritable charité dans les yeux du Père et dans les yeux d'un Père et d'une Mère qui rentre à la maison après une journée de travail fatiguée mais heureux d'être avec leurs enfants. Dans le visage des grands pères, des grands-mères qui, malgré les maux de l'âge, retrouvent une énergie inattendue en s'occupant de leurs petits-enfants, ou encore dans l'engagement des jeunes qui s'efforcent de grandir dans la droiture et l'honnêteté, prêts même à aller à contre-courant de ce que font tous les autres, et enfin dans l'œuvre et tant d'hommes, et enfin dans l'œuvre de tant d'hommes et de femmes qui chaque jour, avec foi et dévouement, contribuent à apporter un peu de ciel sur terre et faire tendre la terre vers le ciel. Frères et sœurs, le visage magique de Notre-Dame de l'Assomption est unique. Il dépasse toute représentation possible et pourtant, en même temps, il nous est facile. C'est celui de la personne qui sont seuls celui des personnes qui sont à nos côtés, même en ce moment, celui des frères et sœurs avec lesquels nous partageons dans la foi l'offrande quotidienne de notre vie. C'est pourquoi la communauté des croyants se reconnaît elle-même
dans la femme de l'Apocalypse. Et le Concile Vatican II décrit Marie comme celle qui représente et inaugure l'Église, un signe d'espérance assurée et de consolation. Dans sa sainte humanité, par la grâce de Dieu, se trouve aussi la nôtre. Nous y sommes aussi appelés pour vivre sa même plénitude de vie et de partager sa même gloire. Saint Augustin, parlant de la résurrection du Christ, invite les chrétiens de son temps à en faire la boussole et le point de référence leur existence. Il disait, le Christ est ressuscité pour ne plus mourir. Change donc des pensées, suis ta lumière, lève-toi parce qu'elle s'est levée. Faisons notre son invitation, suivant la lumière du ressuscité en changeant de cap si nécessaire. Faisons-le en particulier aujourd'hui en tournant notre regard vers Marie que Dieu a couronnée de gloire dans son âme et dans son corps et qu'il nous a donné comme mère, guide, compagne de route et protectrice sur le chemin du ciel.

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2: Après le credo, c'est donc la prière universelle.
0: Maria assunta in cielo, la Chiesa
2: a Marie élevée au ciel, l'Église trouve un signe de consolation et d'espérance et reconnaît en la mère, la première disciple du Christ, unie à elle, qui a magnifié le Christ par sa vie, nous élevons vers Dieu notre humble prière. Prions ensemble et disons, écoute-nous, ô Dieu, notre salut. Pour le peuple des baptisés, en communion avec le pape Léon et avec tous les pasteurs, qu'ils sachent rendre compte de l'espérance évangélique et témoigner avec joie de la présence du royaume du Christ dans le monde. Prions. Pour l'humanité bien-aimée du Seigneur, plongée dans la lutte entre le bien et le mal, qu'elle sache rester fidèle aux valeurs qui donnent la vie et garantir la dignité et le véritable progrès de tous. Prions. Pour les dirigeants des nations et des organisations internationales, qu'ils soient animés par des préoccupations de paix et d'équité, qu'ils prennent à cœur le sort des pays les plus pauvres et qu'ils œuvrent pour le monde plus juste et plus solidaire. Prions. Pour tous ceux qui profitent d'un moment de repos et de vacances, émerveillés par la beauté de la création, qu'ils sachent tourner leur esprit vers les réalités du ciel et préservent leur vie intérieure ainsi que le goût du bien. Prions. Pour nous qui sommes ici réunis pour rompre le pain, en partageant notre vie, puissions-nous grandir dans la générosité et répondre avec joie à la grâce qui nous est donnée. Prions.
0: Ô
2: Dieu, toi qui, par l'Assomption de la Vierge Marie, nous révèles l'humanité faite de terre et revêtue du ciel, exauce notre prière et fais que, libérés du poids du péché, nous suivions le Christ, ton Fils ressuscité, prémisse de la vie, lui qui vit et règne pour les siècles des siècles. À présent, la liturgie eucharistique, nous Nous entrons dans un moment important de la célébration liturgique. À présent, la procession d'offrandes avec quelques fidèles dans cette paroisse pontificale à Castel Gandolfo.

Le chant d'offertoire, donc avec la chorale Accepte ce pain de Jean-Sébastien Bach, l'allemand. Accepte ce pain, ô Père, nous t'en prions afin qu'il devienne le corps du Christ sur l'autel, que notre vie soit pour toi une hostie qui te soit agréable, que cette vie soit celle du Christ, ô Sainte Trinité.

accepte encore le vin de ce calice afin qu'il devienne le sang de notre Rédempteur. Que nos sacrifices soient purs et agréables à tes yeux, offerts par ton Christ, ô Sainte Trinité.

Le pape va encenser maintenant les offrandes que le don que nous t'apportons soit le signe de l'amour qui unira à jamais tes enfants entre eux. Nous te l'offrons au Père, mais c'est de toi que nous recevons ce don qui sera de nouveau un seul corps. C'est le dernier strophe du chant que nous chantons pendant l'offertoire.

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1: frères et sœurs,
0: possa offrire il sacrificio gradito a Dio Padre onnipotente.
1: Che mon sacrifice, qui est aussi le vôtre, soit agréable à Dieu, le Père Tout-Puissant. Que le Seigneur reçoive de vos mains ce sacrifice à la louange et à la gloire de son nom pour notre bien et le salut du monde.
0: Per intercessione della Beata Vergine Maria, assunta in cielo, i nostri cuori, ardenti del tuo amore, aspirino continuamente a te, per Cristo nostro Signore. Amen. Il Signore sia con voi.
1: Le Seigneur soit avec vous.
0: I nostri cuori.
1: Élevons notre cœur. Rendons grâce au Seigneur notre Dieu. Il est vraiment bon et juste, notre devoir et source de salut, de te rendre grâce toujours et en tout lieu. À toi, Seigneur, Père Saint, Dieu Tout-Puissant, Éternel. Aujourd'hui, la Vierge Marie, Mère de Dieu, a été élevée au ciel, signe d'espérance certaine et de consolation pour le peuple en pèlerinage sur la terre. Elle resplendit comme prémisse et image de l'Église appelée à la gloire. Tu n'as pas voulu qu'elle connaisse la corruption du tombeau, elle qui, d'une manière ineffable, a enfanté dans sa chair ton Fils, auteur de la vie. Et nous, unis au cœur des anges, nous chantons avec joie l'hymne de ta louange. À présent, les saints, tous,

0: Veramente santo, sei tuo Padre,
1: tu es vraiment saint, Dieu de l'univers, et il est juste que toute la création proclame ta louange, car c'est toi qui donnes la vie, c'est toi qui sacrifies toutes choses par ton Fils Jésus-Christ, notre Seigneur, avec la puissance de l'Esprit Saint, et tu ne cesses de rassembler ton peuple afin que du levant au couchant du soleil, une offrande pure soit présentée à ton nom. C'est pourquoi nous te supplions de sanctifier toi-même les offrandes que nous apportons, sanctifie-les par ton esprit pour qu'elles deviennent le corps et le sang de ton Fils Jésus-Christ, notre Seigneur, qui nous a dit de célébrer ce mystère.
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Maintenant, le rite de la communion, comme nous l'avons appris du Seigneur et selon son commandement, nous osons dire.

Délivre-nous de tout mal, Seigneur, et donne la paix à notre temps. Soutenu par ta miséricorde, nous serons libérés de tout péché, à l'abri de toute épreuve. Tout nous qui attendons que se réalise cette bienheureuse espérance, l'avènement de Jésus-Christ, notre Seigneur. Car c'est à toi qu'appartiennent le règne, la puissance et la gloire pour les siècles des siècles. Seigneur Jésus, tu as dit à tes apôtres, je vous laisse la paix, je vous donne ma paix. Ne regarde pas nos péchés, mais la foi de ton Église. Pour que ta volonté s'accomplisse, donne-lui toujours cette paix et conduis-la vers l'unité parfaite, toi qui vis et règnes pour les siècles des siècles. Que la paix du Seigneur soit toujours avec vous. Donc, dans la charité du Christ ressuscité, donnez-vous la paix du Christ.

0: Ecco l'agnello di Dio, ecco colui che toglie i peccati del mondo. 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
1: Voici l'agneau de Dieu, voici celui qui enlève le péché du monde. Heureux les invités au repas des noces de l'agneau. Seigneur, je ne suis pas digne de te recevoir, mais dis seulement une parole et je serai guéri.

c'est maintenant le temps de la communion où l'Église s'unit au corps du Christ et la chorale chante Ave Verum Corpus.

Dans son homélie pour cette solennité de l'Assomption, le pape a présenté Marie comme le signe de la rencontre entre le ciel et la terre, le temps et l'éternité. Nous avons écouté, le pape disait que l'Assomption de la Vierge Marie, corps et âme, manifeste l'accomplissement de la grâce reçue dès son immaculée conception. Mais ce mystère, selon lui, ne concerne pas seulement Marie, il révèle aussi la vocation de chaque être humain. Le pape invite ainsi à dépasser les critères superficiels de beauté imposés par une société marquée par des canons esthétiques principalement de nature hédoniste et consumériste. Pour le Saint-Père, donc, la véritable beauté ne réside pas dans la jeunesse ou dans l'apparence physique, mais dans la capacité de l'être humain à se laisser transparaître, dans la capacité de l'être humain à laisser transparaître l'amour. Notre véritable beauté ne consiste pas, selon le pape, à dissimuler les signes du temps qui passe, mais à montrer les signes de l'amour qui ne passe jamais. Les fidèles sont en procession pour communier. Et le pape disait également que cette beauté intérieure peut se reconnaître dans toutes les étapes de l'existence. L'enfance, la vieillesse, la jeunesse, comme l'âge adulte, mais aussi dans le travail et la vie quotidienne. Pour donc le pape Léon XIV, c'est l'amour qui est le plus bel ornement de l'homme. Il transfigure, transforme, embellit, élève et rapproche de Dieu. À travers le Magnificat, disait le pape, Marie montre également comment l'Immaculé, comment l'humble peut devenir le lieu où l'infini rencontre le fini. Le pape a souligné également que la grandeur de Dieu se manifeste dans les réalités simples de la vie, la famille, la fidélité, l'engagement des jeunes et le dévouement quotidien. Et enfin, le pape rappelait que Marie est présentée comme un signe d'espérance assurée et de consolation, et comme mère, guide et protectrice sur le chemin du ciel.

Et à présent, un temps de silence sera observé pour méditer sur la parole de Dieu que nous venons d'entendre et sentir la présence du Christ dans nos cœurs.

0: Preghiamo.
1: Prio.
0: Ô Seigneur,
1: qui nous a nourris des sacrements du salut, fais que, par l'intercession de la bienheureuse Vierge Marie, assumée au ciel, nous parvenions à la gloire de la résurrection. Par le Christ notre Seigneur. Dans le rite de conclusion, la bénédiction solennelle qui sera donnée par le pape lui-même.
0: Il Signore sia con voi.
1: Le Seigneur soit avec vous.
2: Inchinatevi per la benedizione.
0: Dio misericordioso,
1: Dieu miséricordieux, Dieu qui par son Fils né de la Vierge Marie a racheté le monde, vous comble de sa bénédiction. Que Dieu vous protège toujours et partout par l'intercession de Marie, Vierge et Mère, qui a donné au monde l'auteur de la vie. À vous tous qui célébrez avec foi la fête de l'Assomption de la Vierge, de la bienheureuse Vierge Marie, que le Seigneur accorde la santé du corps et la joie de l'esprit. Que la bénédiction de Dieu Tout-Puissant, le Père, le Fils et le Saint-Esprit, descend sur vous et demeure toujours avec vous. Amen.
2: Andate in pace.
1: Allez en paix, dans la paix du Christ.

Ainsi prend donc fin cette célébration. Et à présent, un chant à l'Éternel Régina.

Ainsi prend fin la célébration de cette messe de l'Assomption de la Vierge Marie avec le pape depuis la paroisse pontificale Saint-Thomas de Villeneuve à Castel Gandolfo. Nous vous retrouverons dans quelques minutes à midi heure de Rome pour la prière de l'Angelus qui sera dite par le pape Léon XIV lui-même à la place de la Liberté, toujours à Castel Gandolfo où le pape séjourne depuis mercredi. Merci à vous tous qui continuez de nous suivre sur notre site internet www.vaticannews.va. Merci également à vous tous qui nous suivez à travers nos radios et télévisions partenaires aujourd'hui, IWTN TV, Radio Espérance, RCF, Radio Chrétienne France, Radio Salve Regina en Corse, France, Celle et Lumière TV, Radio Notre-Dame Bangui en Centrafrique. Nous saluons aussi ceux qui nous ont suivis à travers nos pages Facebook. Vous avez été très nombreux. Et YouTube, Camara Moriba, j'ai eu le plaisir de vous accompagner tout au long de cette célébration. Bonne fête de l'Assomption et bonne journée à vous tous qui nous avez suivis. Loué soit Jésus-Christ.

0: Laudetur Jesus Christus, loué soit Jésus Christ. Chers fidèles auditeurs, chers téléspectateurs, bonjour, bonne fête de l'Assomption. Nous sommes en direct de la place de la Liberté, juste devant le palais apostolique de Castel Gandolfo, où le Saint-Père va bientôt présider la prière mariale de l'Angelus en cette solennité de l'Assomption de la Bienheureuse Vierge Marie. Nous vous saluons donc, vous tous qui nous suivez à travers nos plateformes YouTube, Facebook et notre site www.vaticannews.va. Nous saluons aussi tous ceux et celles qui nous suivent à travers nos radios et télévisions partenaires, KTO Radio France, Radio RCF, Radio Espérance, Radio Salve Regina en Corse, France, Radio Chrétienne Associée France, celle et Lumière TV, Radio et Télévision Catholique Elikia à Kinshasa, Radio Notre-Dame, Bangui Centrafrique, Radio Maria République démocratique du Congo, Ecclesia TV en Côte d'Ivoire. Vous êtes en compagnie de Camara Moriba ce matin. Aujourd'hui donc, la solennité, comme je le disais tantôt, de l'Assomption de la Bienheureuse Vierge Marie. L'Assomption fut proclamée dogme par le pape Pie XII en 1950, reconnaissant que la Vierge Marie, après sa mort, a été élevée corps et âme à la gloire du ciel. Cette fête est unanimement célébrée par les églises catholiques romaines et orientales. Cette doctrine considère l'Assomption comme un don divin, une grâce spéciale accordée à Marie en reconnaissance de sa maternité divine et de sa vie sans péché. L'Église voit dans l'Assomption une anticipation de la résurrection générale des corps à la fin des temps et un signe de l'espérance de la vie éternelle pour tous les croyants. Cette fête est donc une occasion de se réjouir de la victoire de Marie sur la mort et de contempler la gloire de Dieu. Nous sommes donc réunis ici devant le palais apostolique à la place de la Liberté à Castel Gandolfo, où également le pape a célébré ce matin une messe importante à la paroisse pontificale Saint-Thomas de Villeneuve. Et justement, dans son homélie ce matin, le pape présentait la Vierge Marie comme le signe de la rencontre entre le ciel et la terre, le temps et l'éternité. Alors, nous voyons donc que le pape va bientôt sortir pour, et voici le pape qui sort pour la prière de l'Angelus à la place de la Liberté. Chers frères et sœurs, nous célébrons aujourd'hui la solennité de l'Assomption de la Bienheureuse Vierge Marie, une fête d'une grande importance tant pour la théologie catholique que pour la piété populaire. Elle est en effet très chère au cœur de nombreuses communautés, en particulier là où la cathédrale ou l'église paroissiale est dédiée à Notre-Dame de l'Assomption. Pour contempler ce mystère de la foi, nous pouvons nous référer aux deux modèles iconographiques à travers lesquels les artistes l'ont représenté au fil des siècles. Le premier, le plus ancien, qui fut le seul pendant près d'un millénaire, est celui de la domination, de la dormition de la Vierge Marie, la Mère de Dieu. Elle apparaît allongée sur un catafalque endormie dans la mort. Autour d'elle se trouvent les apôtres qui la vénèrent émue et en prière. Au centre debout se tient Jésus ressuscité qui tient dans ses bras l'âme de Marie comme une enfant qui vient de naître. Il est venu chercher pour l'amener avec lui dans la gloire de Dieu au ciel, comme nous le disions symboliquement. En effet, le Seigneur a accompli pour sa mère ce qu'il avait promis à tous ses amis. Quand je serai parti vers le Père et que je vous aurai préparé une place, je reviendrai et je vous amènerai auprès de moi. Ce premier modèle met en évidence la vérité centrale. C'est le Christ mort et ressuscité qui nous conduit vers le but auquel nous sommes destinés depuis toujours, la vie éternelle. C'est ce que des générations et des générations de fidèles ont contemplé en priant devant les icônes de la dormition et que l'on peut admirer à Rome dans la grande mosaïque de l'abside de la basilique Sainte-Marie Majeure. L'iconographie plus récente qui s'est développée par la suite en Occident nous montre en revanche la Vierge Marie debout dans le ciel, enveloppée de lumière, souvent entourée d'anges et de saints. Ici se trouve au centre le corps glorieux de la Vierge, en accord avec ce que l'on peut lire dans le livre de l'Apocalypse. Un grand signe apparut dans le ciel, une femme ayant le soleil pour manteau, la lune sur les pieds et sur la tête une couronne de 12 étoiles. Certains artistes ont combiné ces deux chemins en représentant en haut la Vierge glorieuse et en bas son tombeau vide, souvent rempli de fleurs multicolores, ainsi que les apôtres tournant leur regard vers elle dans le ciel. Le deuxième modèle met en évidence la vérité selon laquelle Marie a été élevée au ciel corps et âme, c'est-à-dire dans l'intégralité de la personne. Cette femme qui, sur terre, a donné chair et chant au Verbe incarné et l'a suivi jusqu'à l'union parfaite dans le sacrifice d'amour, a été attirée par l'union pour toujours dans la gloire. Ainsi, cette iconographie nous permet, elle aussi, de contempler notre destin ultime, la plénitude de la vie que nous admirons aujourd'hui avec joie en Marie, nous attend également à la fin des temps. Lorsque, comme le dit Saint Paul, le Christ ressuscité transformera notre corps à l'image de son corps glorieux, revêtant ce qui est corruptible d'immortalité et ce qui est mortel d'immortalité, alors avec notre chair transformée par l'amour du Rédempteur, nous vivrons éternellement dans une fête sans fin. Louons le Seigneur qui a fait de grandes choses en sa très sainte mère et en la nôtre. Maintenant, l'Angélus du Pape.
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0: Et le pape vient donc de finir la prière de l'Angelus. Les fidèles pèlerins chrétiens qui acclament « Vive le pape » à l'instant. Ainsi donc, enfin, chers frères et sœurs, la Vierge Marie, élevée au ciel, est pour tous les peuples de Dieu signe d'espérance et de consolation. Pour cela, aujourd'hui, je désire invoquer sur vous sa miséricorde maternelle de continuer à espérer. Je prie pour nos frères de la Terre Sainte, qui est aussi la terre de la très sainte Vierge Marie, et pour le peuple russe, qui sont aussi fils et filles de la Sainte Mère de Dieu, qui vivent la persécution. Je continue à prier en ces jours pour les populations colombiennes qui souffrent jusque maintenant du séisme. Je prie également pour tous ceux qui vivent dans les contextes difficiles. Et je dis, Sainte Marie, prie pour nous. Je salue tous les pèlerins qui sont venus à Castel Gandolfo et qui sont venus de tous les autres pays du monde. Merci pour votre présence et merci pour vos différentes prières. Je souhaite à tous de pouvoir vivre de bonnes vacances, de bons temps de repos et bonne fête pour aujourd'hui et à nous revoir demain. Vive le pape, s'écrient les fidèles à la place de la Liberté, donc à Castel Gandolfo, où le pape vient de finir l'Angelus et descend pour saluer les fidèles chrétiens réunis ici sur la place de la Liberté, comme je le disais tantôt. Et tout les pèlerins qui continuent de crier « Pape Léon, vive le pape !» Dans son enseignement, le pape vient de rappeler que la solennité de l'Assomption révèle le destin ultime de l'humanité à travers les représentations traditionnelles de la domination et de Marie glorifiée au ciel. Le pape souligne une même vérité. Le Christ ressuscité conduit l'homme vers la vie éternelle. L'Assomption, selon le Saint-Père, manifeste que Marie a été élevée au ciel, corps et âme, dans l'intégralité de sa personne, après avoir suivi le Christ dans l'amour et le sacrifice. Cette destinée concerne également les croyants. la plénitude de vie contemplée en Marie les attend au terme de leur au terme des temps. Le pape a rappelé également la promesse de Saint Paul. Le Christ transformera nos pauvres corps à l'image de son corps glorieux. Ainsi, l'Assomption est un message d'espérance. Notre corps transformé par l'amour du Rédempteur est appelé à l'immortalité et à une vie éternelle. C'est cela donc le résumé de l'enseignement que le pape vient de nous donner. Merci encore à vous tous qui nous avez suivis. Merci à nos radios et télévisions partenaires pour la retransmission en direct. Bonne fête à tous de l'Assomption. Bonne fête à tous les assomptionnistes, à toutes les congrégations et mouvements consacrés à la Vierge Marie, à tous les sanctuaires mariaux, à tous ceux et celles qui aiment Marie. Bonne fête. Loué soit Jésus-Christ.

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1: Amis auditeurs, bonne fête de l'Assomption et bienvenue à l'écoute de ce programme. Le pape a célébré ce samedi 15 août la messe de la solennité de l'Assomption à la paroisse pontificale de Saint-Thomas de Villeneuve à Castel Gandolfo, où il séjourne depuis mercredi. Dans son homélie, le souverain pontife a souligné que l'amour est le plus bel ornement de l'humanité, capable de libérer et de rapprocher l'homme de Dieu. Et après cette messe, le pape a dirigé la prière mariale de l'Angelus depuis la place de la Liberté, toujours à Castel Gandolfo. Nous y reviendrons juste après les titres. Et l'Église d'Abidjan soutient la participation des jeunes aux premières journées ouest africaines de la jeunesse catholique prévues à Accra, au Ghana, du 7 au 12 septembre prochain. Les détails dans quelques instants. L'actualité sociale et politique sur le continent africain nous conduira au Nigeria et au Tchad, entre autres. Et en fin d'édition, nous écouterons la méditation du 20e dimanche du temps ordinaire de l'année liturgique A. À tous et à chacun, bonne condition d'écoute.
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1: Comme annoncé dans les titres, Léon XIV a célébré la messe pour la solennité de l'Assomption dans la paroisse pontificale Saint-Thomas de Villeneuve à Castel Gandolfo, résidence estivale des papes située à une trentaine de kilomètres de Rome. Dans son homélie, le souverain pontife a souligné que l'amour est le plus bel ornement de l'humanité, capable de libérer et de rapprocher l'homme de Dieu. Le compte rendu d'Alexandra Sirgon.
2: Dans le livre de l'Apocalypse, Marie est décrite comme une femme vêtue du soleil, ayant la lune sous ses pieds, lieu de rencontre donc entre le ciel et la terre, le temps et l'éternité. Une image qui, admet Léon XIV, peut sembler à première vue contrastée avec l'expérience de ce que le passage des années produit chez l'homme. Mais la glorification de Marie, corps et âme, enseigne aux fidèles que la véritable beauté ne consiste pas à dissimuler les signes du temps qui passe, mais à montrer, même gravé dans notre chair, les signes de l'amour qui ne passe jamais. Le pape exhorte ainsi les fidèles à apprendre à distinguer la beauté aussi bien dans le visage tendre d'un enfant que dans les rides d'une personne âgée. L'amour est le plus bel ornement de l'homme, l'amour qui transfigure, transforme, ennoblit, élève, qui rend léger, libre, proche de Dieu, même à travers les aléas de la vie.

0: liberi, vicini a Dio, pur attraverso le vicende alterne della vita.
1: Inutile de chercher loin la sublimité du mystère célébré ce 15 août, nous pouvons la rencontrer, assure le pape, là où règne la véritable charité, dans les yeux d'un père et d'une mère qui rentrent à la maison après une journée de travail, fatigués mais heureux d'être avec leurs enfants. Dans la sainte humanité de Marie se trouve aussi celle des hommes, poursuit Léon XIV. Nous y sommes aussi appelés pour vivre sa même plénitude de vie et à partager sa même gloire.
0: Chiamati a vivere la sua stessa pienezza di vita e a condividere la sua stessa gloria.
2: Alexandra Sirgan, et après cette célébration, le pape a rejoint en milieu du jour la place de la Liberté devant le palais apostolique de Castel Gandolfo, où il a dirigé la prière mariale de l'Angelus. Dans son enseignement, le pape a rappelé que la solennité de l'Assomption révèle le destin ultime de l'humanité à travers les représentations traditionnelles de la Dormition et de Marie glorieuse au ciel. Le pape a souligné une même vérité, le Christ ressuscité conduit l'homme vers la vie éternelle. Et à présent, la suite de la semaine du pape avec Marie-Josée Moindo Boisboileau.
3: Ouvrons cette page par la publication du thème de la prochaine Journée mondiale pour la paix. Désarmer la technique, servir la paix, la politique comme responsabilité préventive est le thème de la 60e édition de cette Journée mondiale qui a été choisie par le pape et publiée le 11 août par la salle de presse du Saint-Siège. Elle aura lieu le 1er janvier 2027. Ainsi, l'humanité tout entière est appelée à promouvoir la dignité de la personne. Les détails avec Janvier Yameogo.
4: Il faut éviter le risque de confier des choix de combat aux machines, fait comprendre le pape Léon. Léon XIV invite les hommes politiques à assumer un devoir moral de prévention et demande à toute la communauté internationale de créer des règles communes pour garder le contrôle humain sur les décisions de vie ou de mort. Dans ce message, l'humanité tout entière est appelée à promouvoir la dignité de la personne humaine et à contribuer à l'édification de la paix en commençant par désarmer la technique. Léon XIV met en garde contre les risques liés au fait de confier les décisions militaires à l'intelligence artificielle. Le pape lance un appel pressant à la communauté internationale afin qu'elle promeuve des accords communs capables de préserver la responsabilité humaine et les principes humanitaires dans les contextes où sont en jeu la vie des personnes et la coexistence entre les peuples. Le Saint-Père, dont la devise est un appel à l'unité, en celui qui est un, soyons un, n'a de cesse d'appeler à la paix, que ce soit durant les voyages, lors des nombreux messages et durant les moments de prière.
3: Lors de l'audience générale mercredi 12 août, le pape a prononcé sa 6e catéchèse sur Sacrosanctum Concilium, la constitution du Concile Vatican II sur la liturgie. Dans une basilique Saint-Pierre à Chécamble, Léon XIV a affirmé que l'année liturgique est l'actualisation de l'œuvre du salut, salut que le Christ accomplit dans l'histoire, comblant tous les fidèles de sa grâce. À l'issue de cette audience générale, le Saint-Père a annoncé une aide concrète à la Colombie, une première enveloppe de 100 000 euros versée directement à la Caritas colombienne après le séisme qui a frappé le pays lundi dernier. En plus de ce don d'urgence, Léon XIV a renouvelé également ses pensées pour les victimes et blessés du tremblement de terre qui a fait plus de 200 morts et d'importants dégâts matériels. Et dans un message vidéo adressé le mercredi 12 août aux religieuses réunies en Floride pour le 70e anniversaire de la fondation de leur conférence des dirigeantes, le pape Léon XIV a encouragé leur vitalité et leur mission, les invitant à opposer à la mondialisation de l'indifférence le remède de l'amour et de la miséricorde du Christ. On l'écoute.
5: The church needs you.
6: L'Église a besoin de vous, avec toute la diversité et la richesse des formes de consécration et des ministères que vous représentez. Par votre vitalité et le témoignage d'une vie centrée sur Jésus, vous pouvez contribuer à éveiller le monde. Ensemble, vous pourrez affronter la mondialisation de l'indifférence et l'impuissance par le remède de l'amour et de la miséricorde du Christ afin de promouvoir l'épanouissement authentique de la vie consacrée.

0: L'œuvre des suscités des vocations religieuses est d'une importance capitale. De nombreux jeunes et adultes redécouvrent la foi chrétienne, parfois après s'en être éloignés pendant un certain temps. Dans vos échanges avec les jeunes, efforcez-vous donc de leur faire découvrir votre mode de vie et de les aider à entendre la voix du Seigneur qui nous parle au plus profond de notre cœur. Encouragez-les à répondre avec courage à l'appel de Jésus, dont la générosité est sans limite, afin qu'eux aussi puissent partager la joie qui découle de son engagement.
1: L'Église d'Abidjan soutient la participation de 50 jeunes aux premières journées ouest africaines de la jeunesse catholique prévues à Accra au Ghana du 7 au 12 septembre prochain, avec une contribution de plus de 6 millions de francs CFA destinée à la pastorale diocésaine des jeunes. Marcel Ariston Blé.
2: D'un montant de plus de 6 millions de francs CFA, la subvention a été remise jeudi dernier dans les locaux de l'économat diocésain à Djamé-Saint-Michel. En remettant ce soutien financier, Marie Loboni, économe diocésaine d'Abidjan, a expliqué le sens de cette démarche.
3: On est préoccupé par la situation et l'avenir des jeunes. Or, les jeunes sont le devenir de l'Église, sont le devenir de nos sociétés. Donc pour moi, cette rencontre sous-régionale est tellement fondamentale. Je l'espère que des choses après cette rencontre soient effectives. Effectivement mise en place qui contribue à aider les jeunes africains à se retrouver, à épouser leur identité, à croire en eux, en leur potentiel et pour pouvoir réaliser des choses par eux-mêmes.
2: Recevant ce chèque, le père Arnaud Assouron, aumônier diocésain adjoint de la pastorale des jeunes d'Abidjan, a exprimé la profonde gratitude de la jeunesse catholique du diocèse. Il a salué un geste qui traduit selon lui l'attention particulière portée par le cardinal Ignace Dobobici à la jeunesse.
4: Ça nous touche énormément et au nom de ces jeunes, on voudrait remercier tout l'archidiocèse pour ses grâces et ses bénédictions. Vous pouvez compter sur nous pour ce que nous irons faire et nous allons hisser haut le drapeau ivoire, le drapeau de la nation ivoirienne, bien représenter notre pays, bien représenter notre archidiocèse.
2: Placé sous le thème « Prenez courage, jeunes catholiques, acteurs et agents de paix et d'espérance en Afrique de l'Ouest », ces premières journées ouest-africaines de la jeunesse catholique revêtent une dimension à la fois spirituelle, ecclésiale et sociétale. Marcel Ariston Blé, Abidjan, Côte d'Ivoire, pour Radio Vatican.
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1: Au Nigeria, au moins 20 personnes ont été tuées vendredi soir lors d'affrontements entre les communautés Kambari et le Peul dans le village de Kokoli situé dans la zone de gouvernement local de Borgou dans l'état du Niger au centre du Nigeria, ont indiqué ce samedi des sources locales. L'État du Niger se situe dans une vaste région du centre et du nord-ouest du Nigeria qui, depuis des années, est terrorisée par des bandes de voleurs de bétail et de ravisseurs, localement appelés bandits, qui attaquent différentes communautés, tuent des habitants et puis des maisons. Au Tchad, succès Masra, de nouveau libre. Ancien premier ministre et chef du principal parti d'opposition et 8 autres dirigeants de partis ont été libérés vendredi après avoir été graciés par le président Mahamat Idriss Déby par décret. L'opposant au président tchadien avait été condamné en août 2025 à 20 ans de prison pour incitation à la haine et complicité de meurtre. Les 8 autres dirigeants de partis, tous membres du groupe de concertation des acteurs politiques, la plateforme de l'opposition avait été condamné en mai à 8 ans de prison ferme, jugé coupable de fomenter une insurrection. Et en Ouganda, l'épouse de l'opposant Kizza Besigye, 70 ans emprisonné depuis 2024, a appelé samedi les autorités à libérer son mari malade afin qu'il puisse recevoir des soins tout en dénonçant la pression exercée par le pouvoir sur les opposants. Et à présent, le père jésuite Eric Ngoué nous introduit à la méditation avec les textes du 20e dimanche du temps ordinaire de l'année liturgique A.

0: Chers frères et sœurs, la paix du Christ. L'évangile d'aujourd'hui nous met devant une femme qui refuse de se décourager. Une femme qui crie, qui insiste, qui continue de croire malgré le silence qu'elle rencontre et le rejet des disciples. À travers elle, l'évangile interroge notre manière de croire, mais aussi notre manière d'entendre le cri des autres. Cette femme est une Cananéenne, une étrangère. Elle vient vers Jésus avec une seule préoccupation. Sa fille souffre et elle crie, « Prends pitié de moi, Seigneur !» Et chose surprenante, Jésus ne répond pas. Il ne lui répondit pas un mot. Cette expérience peut être la nôtre. Nous prions parfois pour un malade, pour un enfant en difficulté, pour une situation familiale difficile, pour sortir d'une épreuve. Et parfois, rien ne semble changer. Que faisons-nous alors lorsque Dieu semble silencieux? Cette femme, elle, ne se décourage pas. Elle revient avec une prière encore plus simple. « Seigneur, viens à mon secours. » La foi, ce n'est pas toujours comprendre ce que Dieu fait. C'est parfois continuer à lui faire confiance quand nous ne comprenons plus. C'est continuer à espérer quand nous ne voyons pas encore de réponse. Mais regardons aussi les disciples. Ils disent à Jésus, « Renvoie-la, qu'elle nous poursuit de ses cris. » Cela aussi est très humain. Il y a des cris qui finissent par nous déranger. Cette personne qui revient toujours avec le même problème. Cet enfant qui réclame notre attention. Cette personne âgée qui répète sa demande. Ce voisin ou ce collègue qui sollicite encore notre aide. Et parfois nous pensons que quelqu'un d'autre s'en occupe. L'Évangile nous pose alors une question aujourd'hui. Quand le cri de l'autre me dérange, est-ce que j'entends encore la souffrance qui se cache derrière ce cri? Car derrière une personne insistante, il y a peut-être simplement quelqu'un qui souffre et qui ne sait plus vers qui se tourner. Puis vient cette parole difficile de Jésus sur le pain des enfants et les petits chiens. La femme aurait pu partir, mais elle répond, « Oui, Seigneur, mais justement, les petits chiens mangent les miettes qui tombent de la table de leur maître. Quelle foi! Elle croit que la bonté de Dieu est tellement grande que même quelques miettes peuvent suffire. Et ces miettes peuvent aussi nous parler. Nous pensons parfois que pour faire du bien, il faut accomplir de grandes choses. Pourtant, il suffit parfois de peu, quelques minutes d'écoute, un appel à une personne seule, une visite à un malade, une petite aide, une parole d'encouragement. Pour nous, ce sont peut-être des miettes, mais pour la personne qui les reçoit, elles peuvent devenir du pain. À la fin, Jésus dit, « Femme, grande est ta foi. » Celle que les disciples voulaient renvoyer devient celle dont Jésus admire la foi. Alors demandons-nous aujourd'hui, où suis-je dans cet évangile? Suis-je cette femme, appelée à croire malgré le silence? Suis-je parfois le disciple, dérangé par le cri des autres? Ou puis-je offrir aujourd'hui quelques miettes de bonté à quelqu'un? Demandons cette grâce dans notre prière. Seigneur, lorsque tu sembles silencieux, donne-nous de ne pas nous décourager. Lorsque le cri des autres nous dérange, ouvre notre cœur. Et lorsque nous pensons n'avoir que quelques miettes à offrir, apprends-nous à les partager. Comme cette femme cananéenne, donne-nous une foi qui persévère et un cœur qui reste ouvert à l'autre. Amen.
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2: C'est donc par ici que nous mettons un point final à notre programme aujourd'hui. Merci de l'avoir suivi. Bonne fête de l'Assomption et à la prochaine.

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1: Amis auditeurs, bonne fête de l'Assomption et bienvenue à l'écoute de ce programme. Le pape a célébré ce samedi 15 août la messe de la solennité de l'Assomption à la paroisse pontificale de Saint-Thomas de Villeneuve à Castel Gandolfo, où il séjourne depuis mercredi. Dans son homélie, le souverain pontife a souligné que l'amour est le plus bel ornement de l'humanité, capable de libérer et de rapprocher l'homme de Dieu. Et après cette messe, le pape a dirigé la prière mariale de l'Angelus de

0: depuis la place de la Liberté, toujours à Castel Gandolfo. Nous y reviendrons juste après les titres. Et l'église d'Abidjan soutient la participation des jeunes aux premières journées ouest-africaines de la jeunesse catholique prévues à Accra, au Ghana, du 7 au 12 septembre prochain. Les détails dans quelques instants. L'actualité sociale et politique sur le continent africain nous conduira au Nigeria et au Tchad, entre autres. Et en fin d'édition, nous écouterons la méditation du 20e dimanche du temps ordinaire de l'année liturgique A. À tous et à chacun, bonne condition d'écoute.
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0: Comme annoncé dans les titres, Léon XIV a célébré la messe pour la solennité de l'Assomption dans la paroisse pontificale Saint-Thomas de Villeneuve à Castel Gandolfo, résidence estivale des papes située à une trentaine de kilomètres de Rome. Dans son homélie, le souverain pontife a souligné que l'amour est le plus bel ornement de l'humanité, capable de libérer et de rapprocher l'homme de Dieu. Le compte rendu d'Alexandra Sirgon.
2: Dans le livre de l'Apocalypse, Marie est décrite comme une femme vêtue du soleil, ayant la lune sous ses pieds, lieu de rencontre donc entre le ciel et la terre, le temps et l'éternité. Une image qui, admet Léon XIV, peut sembler à première vue contrastée avec l'expérience de ce que le passage des années produit chez l'homme. Mais la glorification de Marie, corps et âme, enseigne aux fidèles que la véritable beauté ne consiste pas à dissimuler les signes du temps qui passe, mais à montrer, même gravés dans notre chair, les signes de l'amour qui ne passe jamais. Le pape exhorte ainsi les fidèles à apprendre à distinguer la beauté aussi bien dans le visage tendre d'un enfant que dans les rides d'une personne âgée. L'amour est le plus bel ornement de l'homme, l'amour qui transfigure, transforme, ennoblit, élève, qui rend léger, libre, proche de Dieu, même à travers les aléas de la vie.
3: Rende leggeri, liberi, vicini a Dio. Pur attraverso le vicende alterne della vita.
2: Inutile de chercher loin la sublimité du mystère célébré ce 15 août, nous pouvons la rencontrer, assure le pape, là où règne la véritable charité, dans les yeux d'un père et d'une mère qui rentrent à la maison après une journée de travail, fatigués mais heureux d'être avec leurs enfants. Dans la sainte humanité de Marie se trouve aussi celle des hommes, poursuit Léon XIV. Nous y sommes aussi appelés pour vivre sa même plénitude de vie et à partager sa même gloire.
3: Chiamati a vivere la sua stessa pienezza di vita e a condividere la sua stessa gloria.
0: Alexandra Sirgon, et après cette célébration, le pape a rejoint en milieu du jour la place de la Liberté devant le palais apostolique de Castel Gandolfo, où il a dirigé la prière mariale de l'Angelus. Dans son enseignement, le pape a rappelé que la solennité de l'Assomption révèle le destin ultime de l'humanité à travers les représentations traditionnelles de la Dormition et de Marie glorieuse au ciel. Le pape a souligné une même vérité, le Christ ressuscité conduit l'homme vers la vie éternelle. Et à présent, la suite de la semaine du pape avec Marie-Josée Moindo Boaboalo.
4: Ouvrons cette page par la publication du thème de la prochaine Journée mondiale pour la paix. Désarmer la technique, servir la paix, la politique comme responsabilité préventive est le thème de la 60e édition de cette Journée mondiale qui a été choisie par le pape et publiée le 11 août par la salle de presse du Saint-Siège. Elle aura lieu le 1er janvier 2027. Ainsi, l'humanité tout entière est appelée à promouvoir la dignité de la personne. Les détails avec Janvier Yameogo.
5: Il faut éviter le risque de confier des choix de combat aux machines, fait comprendre le pape Léon. Léon XIV invite les hommes politiques à assumer un devoir moral de prévention et demande à toute la communauté internationale de créer des règles communes pour garder le contrôle humain sur les décisions de vie ou de mort. Dans ce message, l'humanité tout entière est appelée à promouvoir la dignité de la personne humaine et à contribuer à l'édification de la paix en commençant par désarmer la technique. Léon XIV met en garde contre les risques liés au fait de confier les décisions militaires à l'intelligence artificielle. Le pape lance un appel pressant à la communauté internationale afin qu'elle promeuve des accords communs capables de préserver la responsabilité humaine et les principes humanitaires dans les contextes où

0: sont en jeu la vie des personnes et la coexistence entre les peuples. Le Saint-Père, dont la devise est un appel à l'unité, en celui qui est un, soyons un, n'a de cesse d'appeler à la paix, que ce soit durant les voyages, lors des nombreux messages et durant les moments de prière.
1: Lors de l'audience générale mercredi 12 août, le pape a prononcé sa 6e catéchèse sur Sacrosanctum Concilium, la constitution du Concile Vatican II sur la liturgie. Dans une basilique Saint-Pierre à Chécomble, Léon XIV a affirmé que l'année liturgique est l'actualisation de l'œuvre du salut, salut que le Christ accomplit dans l'histoire, comblant tous les fidèles de sa grâce. À l'issue de cette audience générale, le Saint-Père a annoncé une aide concrète à la Colombie, une première enveloppe de 100 000 euros versée directement à la Caritas colombienne après le séisme qui a frappé le pays lundi dernier. En plus de ce don d'urgence, Léon XIV a renouvelé également ses pensées pour les victimes et blessés du tremblement de terre qui a fait plus de 200 morts et d'importants dégâts matériels. Et dans un message vidéo adressé le mercredi 12 août aux religieuses réunies en Floride pour le 70e anniversaire de la fondation de leur conférence des dirigeantes, le pape Léon XIV a encouragé leur vitalité et leur mission, les invitant à opposer à la mondialisation de l'indifférence le remède de l'amour et de la miséricorde du Christ. On l'écoute.
2: The church needs you.
3: L'Église a besoin de vous, avec toute la diversité et la richesse des formes de consécration et des ministères que vous représentez. Par votre vitalité et le témoignage d'une vie centrée sur Jésus, vous pouvez contribuer à éveiller le monde. Ensemble, vous pourrez affronter la mondialisation de l'indifférence et l'impuissance par le remède de l'amour et de la miséricorde du Christ afin de promouvoir l'épanouissement authentique de la vie consacrée. L'œuvre de susciter des vocations religieuses est d'une importance capitale. De nombreux jeunes et adultes redécouvrent la foi chrétienne, parfois après s'en être éloignés pendant un certain temps. Dans vos échanges avec les jeunes, efforcez-vous donc de leur faire découvrir votre mode de vie et de les aider à entendre la voix du Seigneur qui nous parle au plus profond de notre cœur. Encouragez-les à répondre avec courage à l'appel de Jésus, dont la générosité est sans limite, afin qu'eux aussi puissent partager la joie qui découle de son engagement.
4: L'Église d'Abidjan soutient la participation de 50 jeunes aux premières journées ouest africaines de la jeunesse catholique prévues à Accra au Ghana du 7 au 12 septembre prochain. Avec une contribution de plus de 6 millions de francs CFA destinés à la pastorale diocésaine des jeunes. Marcel Ariston Blé.
5: D'un montant de plus de 6 millions de francs CFA, la subvention a été remise jeudi dernier dans les locaux de l'économat diocésain à Djamé-Saint-Michel. En remettant ce soutien financier, Marie Loboni, économe diocésaine d'Abidjan, a expliqué le sens de cette démarche.
6: On est préoccupé par la situation et l'avenir des jeunes. Or, les jeunes sont le devenir de l'Église, sont le devenir de nos sociétés. Donc pour moi, cette rencontre sous-régionale est tellement fondamentale. Je l'espère que des choses après cette rencontre soient effectives. Activement mise en place qui contribue à aider les jeunes africains à se retrouver, à épouser leur identité, à croire en eux, en leur potentiel et pour pouvoir réaliser des choses par eux-mêmes.
5: Recevant ce chèque, le père Arnaud Assouron, aumônier diocésain adjoint de la pastorale des jeunes d'Abidjan, a exprimé la profonde gratitude de la jeunesse catholique du diocèse. Il a salué un geste qui traduit selon lui l'attention particulière portée par le cardinal Ignace Dobobici à la jeunesse.
7: Ça nous touche énormément et au nom de ces jeunes, on voudrait remercier tout l'archidiocèse pour ses grâces et ses bénédictions. Vous pouvez compter sur nous pour ce que nous irons faire et nous allons hisser haut le drapeau ivoire, le drapeau de la nation ivoirienne, bien représenter notre pays, bien représenter notre archidiocèse.
5: Placé sous le thème « Prenez courage, jeunes catholiques, acteurs et agents de paix et d'espérance en Afrique de l'Ouest », ces premières journées ouest-africaines de la jeunesse catholique revêtent une dimension à la fois spirituelle, ecclésiale et sociétale. Marcel Ariston Blé, Abidjan, Côte d'Ivoire, pour Radio Vatican.
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4: Au Nigeria, au moins 20 personnes ont été tuées vendredi soir lors d'affrontements entre les communautés Kambari et le Peul dans le village de Kokoli situé dans la zone de gouvernement local de Borgou dans l'état du Niger au centre du Nigeria, ont indiqué ce samedi des sources locales. L'état du Niger se situe dans une vaste région du centre et du nord-ouest du Nigeria qui, depuis des années, est terrorisée par des bandes de voleurs de bétail et de ravisseurs, localement appelés bandits, qui attaquent différentes communautés, tuent des habitants et puis des maisons. Au Tchad, succès Masra, de nouveau libre. Ancien premier ministre et chef du principal parti d'opposition et 8 autres dirigeants de parti ont été libérés vendredi après avoir été graciés par le président Mohamed Idriss Déby par décret. L'opposant au président tchadien avait été condamné en août 2025 à 20 ans de prison pour incitation à la haine et complicité de meurtre. Les 8 autres dirigeants de parti, tous membres du groupe de concertation des acteurs politiques, la plateforme de l'opposition, avaient été condamné en mai à 8 ans de prison ferme, jugé coupable de fomenter une insurrection. Et en Ouganda, l'épouse de l'opposant Kizza Besigye, 70 ans emprisonné depuis 2024, a appelé samedi les autorités à libérer son mari malade afin qu'il puisse recevoir des soins, tout en dénonçant la pression exercée par le pouvoir sur les opposants. Et à présent, le père jésuite Eric Ngoué nous introduit à la méditation avec les textes du 20e dimanche du temps ordinaire de l'année liturgique A.

0: Chers frères et sœurs, la paix du Christ. L'évangile d'aujourd'hui nous met devant une femme qui refuse de se décourager. Une femme qui crie, qui insiste, qui continue de croire malgré le silence qu'elle rencontre et le rejet des disciples. À travers elle, l'évangile interroge notre manière de croire, mais aussi notre manière d'entendre le cri des autres. Cette femme est une Cananéenne, une étrangère. Elle vient vers Jésus avec une seule préoccupation. Sa fille souffre et elle crie « Prends pitié de moi, Seigneur !» Et chose surprenante, Jésus ne répond pas. Il ne lui répondit pas un mot. Cette expérience peut être la nôtre. Nous prions parfois pour un malade, pour un enfant en difficulté, pour une situation familiale difficile, pour sortir d'une épreuve. Et parfois, rien ne semble changer. Que faisons-nous alors lorsque Dieu semble silencieux? Cette femme, elle, ne se décourage pas. Elle revient avec une prière encore plus simple. Seigneur, viens à mon secours. La foi, ce n'est pas toujours comprendre ce que Dieu fait. C'est parfois continuer à lui faire confiance quand nous ne comprenons plus. C'est continuer à espérer quand nous ne voyons pas encore de réponse. Mais regardons aussi les disciples. Ils disent à Jésus, « Renvoie-la, qu'elle nous poursuit de ses cris. » Cela aussi est très humain. Il y a des cris qui finissent par nous déranger. Cette personne qui revient toujours avec le même problème. Cet enfant qui réclame notre attention. Cette personne âgée qui répète sa demande. Ce voisin ou ce collègue qui sollicite encore notre aide. Et parfois nous pensons que quelqu'un d'autre s'en occupe. L'Évangile nous pose alors une question aujourd'hui. Quand le cri de l'autre me dérange, est-ce que j'entends encore la souffrance qui se cache derrière ce cri? Car derrière une personne insistante, il y a peut-être simplement quelqu'un qui souffre et qui ne sait plus vers qui se tourner. Puis vient cette parole difficile de Jésus sur le pain des enfants et les petits chiens. La femme aurait pu partir, mais elle répond, « Oui, Seigneur, mais justement, les petits chiens mangent les miettes qui tombent de la table de leur maître. Quelle foi! Elle croit que la bonté de Dieu est tellement grande que même quelques miettes peuvent suffire. Et ces miettes peuvent aussi nous parler. Nous pensons parfois que pour faire du bien, il faut accomplir de grandes choses. Pourtant, il suffit parfois de peu. Quelques minutes d'écoute, un appel à une personne seule, une visite à un malade, une petite aide, une parole d'encouragement. Pour nous, ce sont peut-être des miettes, mais pour la personne qui les reçoit, elles peuvent devenir du pain. À la fin, Jésus dit, « Femme, grande est ta foi. » Celle que les disciples voulaient renvoyer devient celle dont Jésus admire la foi. Alors demandons-nous aujourd'hui, où suis-je dans cet évangile? Suis-je cette femme, appelée à croire malgré le silence? Suis-je parfois le disciple, dérangé par le cri des autres? Où puis-je offrir aujourd'hui quelques miettes de bonté à quelqu'un? Demandons cette grâce dans notre prière. Seigneur, lorsque tu sembles silencieux, donne-nous de ne pas nous décourager. Lorsque le cri des autres nous dérange, ouvre notre cœur. Et lorsque nous pensons n'avoir que quelques miettes à offrir, apprends-nous à les partager. Comme cette femme cananéenne, donne-nous une foi qui persévère et un cœur qui reste ouvert à l'autre. Amen.
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2: C'est donc par ici que nous mettons un point final à notre programme aujourd'hui. Merci de l'avoir suivi. Bonne fête de l'Assomption et à la prochaine.